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Le bonhomme d'à peu près 35 ans, Bazanetti. Je m'appelle Fernandier. Bois ça, prends le temps de t'asseoir.

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1: Allô tout le monde, comment ça va? Bienvenue à une autre émission de Acadien par héritage. Peu importe qu'est-ce que vous faites, il y en a peut-être de vous autres qui est juste assis bien confortablement à la maison en train de relaxer. Il y en a peut-être vous autres qui sont en train de fêter avec des amis. Il y en a peut-être vous autres qui sont en train de conduire des longues heures sur la route. Peu importe, j'aimerais vous dire un gros merci pour être à l'écoute de cette émission de musique acadienne. Puis on commence ici avec une de mes chansons, tirée de mon tout premier album que j'avais sorti en 1999. Voici une chanson qui s'intitule « Une promesse de revenir ». Ça va comme ça, c'est.

C'était Danny Mallet qui nous a chanté La fille du casino. Avant ça, on a entendu Rusty, interprété par mon bon chum Daniel Légère. Et on avait commencé l'émission avec une de mes chansons intitulée Promesse de revenir. Voici maintenant un gars qui nous vient du nord de la province, du Nouveau-Brunswick. Un gars qui a fait la première partie d'un de mes spectacles une fois à Campbellton. J'avais été beaucoup, beaucoup impressionné par son show. J'aime bien son style. Je trouve qu'il y a comme un style de outlaw. Moi, j'aime beaucoup les chanteurs country comme Waylon Jennings puis Johnny Cash, bien sûr. J'aime beaucoup ce style de musique-là. Puis je trouve que Dave Puaz a beaucoup ce son-là dans ses chansons. Le voici avec une chanson qui s'intitule « Chip au ketchup ».

Edith Butler qui vient nous chanter son gros classique, L'Avant. Voici maintenant Mario Fayot-Leblanc. Fayot, lui, il vient de Dieppe, mais pour longtemps, il a habité à l'Île-du-Prince-Édouard. Il habitait à l'Île-du-Prince-Édouard depuis l'an 2009. Malheureusement, Fayot est décédé le 30 septembre 2024 au jeune âge de 46 ans, après une bataille contre le cancer. Fayot avait remporté en l'an 2000 le prix auteur-compositeur du gala de la chanson de Caraquette. Je vous fais jouer une de ses chansons ici. Le voici avec Chico Haricot.

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On vient d'entendre Elid Robichaud qui nous a chanté « Quand je serai adulte ». Puis dans ce bloc musical-là, ben juste avant Elid, on a entendu Hubert Galland qui nous a chanté « Mon frère, mon ami ». Linda Arsenault nous a chanté « Redneck Girl ». Puis on avait commencé le tout avec Marc Babin qui nous a chanté « Le temps s'écoule ». Voici maintenant un gars de Bouctouche qui habite sur la rue Bois-Joli. C'est nul autre que Hurt Leblanc qui nous chante « Prends-moi ».

Jean-Guy Dominique qui nous a chanté le Bar Salon. Jean-Guy Dominique, un gars qui nous vient de la région de Grand-Sault. Bien sûr, on va tiendre un peu dans cette région-là. On va aller plutôt vers la région de Saint-Quentin. Retrouver un gars qui est originaire de Saint-Quentin, mais il habite au Québec depuis quelques années. C'est Dan Roy qui nous chante « Sur le chantier ».

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Danny Boudreau et Ronald Bourgeois qui ont fait cette très belle chanson. Tu cours après le temps. Danny Boudreau et Ronald Bourgeois, deux auteurs, compositeurs, interprètes acadiens qui sont très, très respectés dans le milieu artistique acadien. Voici maintenant Sirène et Matelot, un duo qui nous vient de l'île du Prince-Édouard. Un duo musical et aussi un duo dans la vie, c'est Lenny Galland puis Patricia Richard qui nous chante un message dans une bouteille.

vient d'entendre Nashville en Acadie avec la voix de Gerald L. Hunty, qui nous ont chanté ici en Acadie. Voici maintenant ma version de la chanson classique à Raymond Savoie, La cabane à fer à cheval, tirée de mon album Une autre bonne raison. On y va!

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1: Oh, ben, j'espère que vous aimez bien mon choix musical jusqu'à date. J'espère que ça se passe bien avec vous autres. On continue ça en musique ici. Voici Andy Bastarache, un gars qui nous vient de Saint-Antoine. Andy avait participé quelques années passées à l'émission de télévision La Voix au Québec. Dans ce temps-là, ben, il a rencontré ou il a eu des contacts avec des artistes québécois, dont l'artiste Marie-Mé. Puis ensemble, ils ont enregistré cette très belle chanson ici. Les voici, Andy Bass et Marie-Mé qui nous chantent « Reviens-moi ».

Oh, dans ce bloc musical-là, c'était toutes des chansons qui parlent du beau temps, puis de l'été, puis des festivals. On avait commencé avec Julien Colette, qui nous avait chanté Le bateau à Jean-Marc Jaillet. Et après ça, bon, on parlait des festivals de l'été, avec Gaëtan Savoie. Et on vient tout juste d'entendre Hubert Cormier, qui nous chantait à propos de son voilier, qui a comme nom Le beau soleil. On continue en musique, voici Sale Barbe.

Vient d'entendre une fille que je connais bien, qui nous vient de la région de Tracadie. C'était Amélie Hall, pour vous autres. Bon, ben, l'émission est déjà rendue à sa fin. On est déjà rendu là. Merci beaucoup tout le monde pour être à l'écoute. C'est Daniel Gauguin qui vous dit bye-bye, puis on se retrouve la semaine prochaine. On finit ça avec un classique du groupe 1755, tiré de leur deuxième album. Puis sur cette chanson ici, on entend la voix à Kenneth Saunier, qui nous parle à propos de la région que lui est natif de, la Baie-Sainte-Marie en Nouvelle-Écosse. Les voici, 1755 avec « Vivre la baie ». Bye-bye tout le monde!

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9: Merci d'être là pour l'émission L'heure espace et Franco New Country. On commence avec Country City Boy et on met de la bonne humeur dans cette émission-là parce qu'on aime la musique country. Clairement qu'on a du fun et on découvre plein d'artistes. Juste après, il y a Fred Dionne, Zach Chico, Chloé Leclerc. Reste avec moi.

Je lève les voiles avec Chloé Leclerc qu'on vient d'entendre dans l'émission L'heure espace et Franco New Country. Et on continue avec la gang de classe moyenne. La chanson qui les a fait connaître, c'est Autour du feu. Et nombreuses autres chansons qui sont sorties en single, mais avec des plein de feats ou de collaborations avec d'autres artistes. Tu sais, dans le fond, Classe moyenne, c'est un groupe qui réunit Zac Chico, Benjamin Nadeau, Gabriel Fredette. Et il y a plein d'artistes dans ça qui, finalement, entre ça, ils ont leur carrière solo. Écoute, c'est fou, là, la fureur qui se passe avec ce groupe-là. Et notamment, ils seront au Festival de l'Asso et en plein festival. On va s'entendre là, pour l'été prochain. Mais il y a aussi d'autres belles collaborations qui s'en viennent et des spectacle en salle, c'est assez incroyable. Je pense qu'en un an, là, c'est rare là, qu'autant ça a breaké comme ça, aussi vite, c'est vraiment une étincelle et ça a pris feu, ça c'est clair. Et voici Classe moyenne.

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S'acheter pleure avec Laurence Saint-Martin qui sort son nouvel album le 8 mai prochain et David Pinault qui s'en vient avec Danse Marie Danse avec c'est un duo avec Marie-Pierre Gamache avec qui il a eu le plaisir d'ailleurs d'aller au Rock au Show. C'est un spectacle qui se passe dans le sud. C'est plein d'artistes qui se réunissent chaque année, qui s'est organisé. C'est vraiment fait sa coche, c'est sur la plage, le gros stage, la grosse affaire. Et il y a plein d'artistes qui sont là, notamment les deux, ils étaient en spectacle et ils ont dit, hey, pourquoi pas, on fait un duo, puis on se fera des images là-bas. C'est assez fou quand même. Ça tente d'aller voir sur les médias sociaux pour en savoir plus. Et juste après, on écoute Sandrine Hébert avec Garde-fou, qui est son nouveau single d'ailleurs.

Ils ont des belles nouvelles, les gars, hein, dernièrement. Au Cavendish Show, ils auront le plaisir de performer leur chanson. C'est quand même pas rien, Blue Ridge Band, qu'on vient d'entendre avec une autre histoire. Parce que vous le savez, on les entend en français, nous, à l'émission, parce que c'est une émission francophone. Mais ils ont aussi une carrière anglophone qui prend vraiment toute sa place dans l'Ouest canadien. C'est un gros travail quand même, mais les gars le méritent. Ils ont vraiment écoute, je pense qu'il y a une belle effervescence autour de ce projet-là. Et quand même, c'est beaucoup d'efforts, mais je pense qu'ils ont le talent vraiment pour y arriver. Léa Jarry qui s'en vient avec son nouveau single, nouvel album qui est sorti dernièrement. Si ça vous tente d'aller voir ça sur les plateformes numériques, évidemment. Voici Cœur Météore. Et juste après, on écoute Tania Martin, Raph Pilon avec Ici.

Hey, mais ça me tentait de te mettre dans une ambiance d'été, de summer, d'un petit reggaeton country que j'ai osé faire sur mon album Une Minute, corps à corps. C'était le titre de la chanson. Vous êtes toujours avec moi, Véronique Labbé, pour l'heure, espace et franco-new country. On continue avec C'est juste de l'amour. Ça aussi, ça fait du bien. Amélie Hall, qu'on écoute à l'instant.

Clément Jacques qu'on vient d'entendre avec les espaces sans réponse. Et juste ensuite, ben, pourquoi pas continuer avec Dan Darèche, Solitaire, et encore quelques chansons. Restez avec moi pour leur espace Franco New Country.

ça passe vite l'émission et ça passe vite une semaine parce qu'on se retrouve bientôt pour une autre émission, certainement. Véronique Labbé ici, qui est là pour toi chaque semaine pour leur espace Franco New Country. Merci d'avoir été là. On termine avec Erika Rowland avec Sweet Talker. Bye-bye!

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1: Bonjour et bienvenue, chers auditeurs et auditrices, à la chronique Joyeuses Traveleuses en compagnie de Monique Sénéchal et de Cathy Véro. Donc, cette semaine, on continue notre chronique comparaison entre les croisières fluviales versus les croisières océaniques. Et nous allons enchaîner maintenant cette semaine avec vraiment la taille des navires. Donc, Monique, j'aimerais qu'on commencerait cette semaine en parlant un petit peu, parce que c'est vraiment évident que les bateaux des croisières fluviales sont plus petits. Donc, parle-moi, toi, comment est-ce que tu abordes le sujet en matière de grandeur?
2: De grandeur, de comparaison?
1: Oui.
2: Bien, les bateaux de croisière océaniques sont très gros. Il peut y avoir jusqu'à 5000 passagers avec les travailleurs, avec les employés. Et le fluvial, les passagers, entre 120 et 180. Puis, c'est des petits bateaux, 3-4 étages. Et c'est ça. Et puis, évidemment, les cabines vont être différentes aussi. Il y a quelques cabines qui sont juste avec fenêtres en hauteur, au niveau de l'eau presque. Et puis le reste, ce sont des cabines avec balcon.
1: Donc, autrement dit, si on est une famille avec des jeunes enfants, puis on s'attend à voir des glissades d'eau sur le bateau, avec une garderie, avec un camp pour les enfants, est-ce que c'est quelque chose qu'on peut retrouver sur les bateaux fluviales?
2: Bien, ils sont pas... le focus n'est pas sur la famille. C'est des petits, plus petits espaces. Il y a un salon, il y a des salles à manger plus petites. Il n'y a pas de grand théâtre. Donc, c'est vraiment... parce que c'est des plus petits espaces, il n'y aura pas de parc de jeux pour enfants.
1: Bon, c'est exactement là que je voulais aller parce que je veux qu'on établisse vraiment notre but, Monique. C'est d'assurer que les auditeurs et auditrices comprennent bien la différence entre les deux. Donc, si on veut faire un beau voyage de famille avec 2-3 enfants, c'est peut-être pas l'idéal d'aller sur une croisière fluviale en frais d'attrait sur le bateau, par exemple. Mais je parle pas là d'aller visiter en dehors du bateau. Je parle strictement sur le bateau.
2: Oui. Parce qu'il y a très peu aussi de suites pour accommoder les familles. Tu as des bateaux de croisière fluviales qui vont avoir seulement 2 suites qui peuvent accommoder une famille. Donc, c'est plus limité, disons. Donc, mais il y a quand même des expériences scientifiques, disons, culturelles, qui peuvent être intéressantes pour des familles.
1: Donc, en matière de chambre, d'accommodation, c'est plus orienté et focusé. Moi, je parle au niveau des croisières fluviales, c'est plus focusé sur les couples, par exemple, ou une personne qui voyage seule.
2: Oui, parce qu'il y a des cabines pour personnes seules aussi.
1: OK. Donc, moi, de mon côté, si je compare avec les croisières océaniques, donc si on pense, par exemple, parce que quand même, faut se le dire, tout le monde, on a accès à Facebook, à qu'est-ce qui circule et tout ça, avec de plus en plus des gros navires qui sont lancés sur l'eau. On voit beaucoup des navires avec des glissades d'eau et c'est une ville flottante, vraiment. Et focuser beaucoup plus sur les familles avec les glissades d'eau, les parcs, avec les accommodations. Donc, tu rentres dans le bateau, tu marches sur le bateau et puis tu as l'impression de marcher sur... ou dans un village, par exemple, avec des boutiques, avec des restaurants. Donc, on dirait que tu oublies que tu es sur un bateau. Oui. C'est vraiment, je pense que c'est ça le but aussi. Tu files que tu es dans une ville qui flotte, puis tu oublies que tu es sur l'eau, en plein milieu de l'océan, puis tu avances d'un port à l'autre, puis tu peux avoir plein d'activités pour toute la famille, en fin de compte.
2: Oui, absolument. Absolument. Okay.
1: Donc, je pense que c'est bien qu'on établisse cette différence-là. Donc, de là, l'idée, par exemple, puis je pense que c'est un point vraiment important, les croyances où ce que les croisières fluviales, c'est seulement pour les 55 et plus, par exemple. J'aimerais qu'on en parle de ça, Monique.
2: Non, il y a différentes... Il y en a pour tous les âges. Il y en a pour tous les âges. Comme je disais, il y en a que c'est souvent les pour familles. Tu peux avoir des expériences scientifiques, des sorties, les excursions qui vont aller vraiment pour l'architecture, le culturel, la nourriture et les mets locaux, les vins locaux. Et ça peut varier aussi. Les musiciens sont locaux dans le divertissement. Donc, il y a beaucoup de... Puis la nourriture sur le bateau est souvent locale et c'est du frais.
1: Je suis fière que tu en parles, Monique, parce que ma compréhension des croisières fluviales, si on arrête à une ville, je sais pas, en Vienne, tu sais, en Autriche, par exemple, à Vienne, puis là, tu vas avoir un orchestre local qui va embarquer sur le bateau la journée même pour faire son petit spectacle en début de soirée. Puis là, le chef de la cuisine va offrir des mets vraiment locaux. Donc, oui. C'est un petit peu ça, l'atmosphère.
2: Hein? Ou même à Vienne, si vous aimez la musique classique, vous pouvez sortir et aller à un spectacle dans une grande salle de musique classique. Oui. Puisque André Rioux, il est là présentement. Les gens vont à Vienne pour entendre un concert sous sa direction.
1: Donc, tu t'imprègnes beaucoup plus du
2: local.
1: De l'authenticité locale.
2: Oui.
1: Hein, on s'entend que comparativement à une croisière océanique, où est-ce que c'est un petit peu plus général, disons.
2: Puis tout touristique aussi.
1: Oui. Okay.
2: Les boutiques, c'est vraiment visé pour les touristes.
1: Donc, tu as mentionné vivement la différence entre les cabines. Donc, tu mentionnais des cabines avec des petites fenêtres qui sont plus dans le bas du bateau.
2: Oui, au premier
1: et,
2: niveau.
1: Et avec les balcons pour les cabines qui sont un petit peu plus au-dessus du bateau. Mais on sentait que les bateaux des croisières fluviales sont beaucoup moins hauts, donc il y a moins d'étages. Si on compare maintenant avec un bateau de croisière océanique qui peut avoir jusqu'à, mon Dieu, 16, 17 étages, là, on dirait qu'à chaque année, il ajoute tout le temps des étages. Parce que là, tu as les glissades d'eau, tu as la promenade du dessus, tu peux avoir comme 30 bars, des restaurants à plus finir. Là, maintenant, ils ont instauré de plus en plus l'allée boutique. Donc, c'est plus une promenade. Ils appellent ça promenade. Donc, tu as des balcons maintenant qui tombent sur la rue promenade sur le bateau. Donc, c'est vraiment particulier tout ça. Donc, tu as des balcons qui donne sur la mer, et tu as aussi des balcons qui donnent sur la promenade à l'intérieur du bateau. Juste pour vous donner une idée comment immense que ces bateaux-là sont rendus. Donc, pour les bateaux océaniques, il y a différents types. Il y a cabine intérieure, donc sans vitrine. Il y a des cabines avec ocean view, là, il appelle ça ocean view, mais tu as un petit hublot ou une vitre. Tu as aussi les cabines avec balcon. Qui donnent justement accès à un balcon avec des chaises, tables et tout ça. Mais là, tu as au-delà de ça, tu as les suites que tu peux même avoir ta chambre séparée avec le salon, avec un plus grand balcon, avec le service concierge, butler, si on veut. Là. Donc, ça n'a pas de limite. Par contre, parle-moi un petit peu des suites sur les bateaux de croisière fluviale.
2: La plupart sont à peu près tous la même grandeur, sauf ceux qui sont pour famille. Mais tu en as quelques-unes aussi qui sont... Ceux qui sont à l'arrière du bateau, ça va être une suite panoramique. Ça, c'est plus grand.
1: OK.
2: Parce que tu vois tout le tour, là. Puis les autres sont à peu près toutes de la même grandeur, que ce soit au deuxième ou au troisième niveau.
1: OK. Donc, quand tu dis panoramique, en fin de compte, ça veut dire que si tu sors sur ton balcon, tu as une plus grande vue que quelqu'un qui serait au milieu du bateau, par exemple.
2: Exactement.
1: Parfait.
2: Parce que la plupart du temps, tu n'as seulement deux à l'arrière qu'ils vont se rejoindre une à côté de l'autre.
1: D'accord. Puis là, c'est quand même un rapport qualité-prix. Donc, tu payes pour avoir ce prix-là. Puis lequel c'est la même chose pour les bateaux de croisière océanique. Là. Tu payes pour la vue, tu payes pour la grandeur du balcon, tu payes pour la grandeur de la chambre. Donc, c'est comparable. Là.
2: Oui, parce que t'as tu peux avoir la catégorie yacht qui appelle les clubs VIP, là.
1: Oui.
2: Sur Océanique.
1: Oui, oui, vraiment, tout à fait. Mm. Donc maintenant, si on parle divertissement, si on compare les deux?
2: Bien, c'est un fait que sur un plus petit bateau, c'est plus limité parce que t'as pas l'espace. Donc, tu vas avoir comme un piano bar, ce genre de salle-là qui va accueillir des musiciens locaux. Et ensuite de ça, il y a moins de salles de jeu, mais il est possible de jouer aux cartes ou quelques activités comme ça. Donc, t'as moins d'activités organisées sur le bateau. C'est plus calme, c'est plus familial, communautaire comme ambiance.
1: OK, je suis fière qu'on fait la comparaison parce que, à premier abord, sur les bateaux océaniques qui sont beaucoup plus gros, donc qui accommodent beaucoup plus de passagers, c'est évident que là, à un moment donné, on a besoin d'offrir plus de divertissement pour accommoder tout ce monde-là. Donc, les salles de théâtre sont plus grandes, t'as des piano-bars, t'as des bars partout pour essayer de disperser justement c'est toute la quantité de passagers énorme que ces bateaux-là peuvent accueillir. Donc, c'est vraiment évident.
2: T'as différents styles aussi.
1: Oui.
2: Tu vas avoir des discothèques, tu vas avoir un piano-bar, tu vas avoir un bar jazz. T'as différents styles pour tous les goûts.
1: Oui, puis ça revient toujours à la quantité de personnes qui sont sur le bateau. Donc, qu'est-ce que vous voulez? Vous voulez une ambiance plus tranquille avec quelqu'un qui joue du violon, par exemple, à Vienne, ou vous voulez avoir la discothèque ou le gros spectacle sur un bateau qui est parfois même des spectacles dans l'eau maintenant. On commence à voir ça de plus en plus, là, les gros bateaux, ou avec un théâtre avec des productions énormes. Donc, parce que là, justement, tu as plus de gens puis c'est des théâtres à 200 sièges. Donc, ça revient toujours à qu'est-ce que vous voulez comme ambiance. Puis, je pense que c'est important qu'on en discute parce que c'est ça qui fait toute la différence, en fin de compte.
2: Oui.
1: Donc, ceci va terminer notre deuxième chronique sur la comparaison entre les croisières fluviales et océaniques. Monique, si tu veux bien, on se rencontre la semaine prochaine avec la continuité parce qu'on a encore quelques sujets à aborder en comparaison entre les deux parce que je pense que c'est vraiment important que les auditeurs et auditrices comprennent la différence parce qu'il y en a énormément de différences puis c'est juste pour évaluer le rapport qualité-prix, qu'est-ce qu'ils ont pour leur argent.
2: Et aussi les attentes.
1: Les attentes, parfait. Oui, je suis vraiment d'accord. Bien, merci beaucoup, Monique, pour être là cette semaine. Puis on se retrouve une fois de plus en compagnie des Joyeuses Traveleuses avec Monique Sénéchal et Cathy Véraud la semaine prochaine.
2: Merci.
1: Merci à toi.
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3: Bienvenue à votre émission Derrière le volant. Ah, mon Dieu, que c'est donc plaisant. Je sais pas si dans votre patelin, c'est encore comme ça, mais chez nous, l'an disparu. J'ai rien contre l'hiver, mais quand même, elle était longue, celle-là. Et ça fait du bien de voir apparaître des petits brins de gazon. Ça, moi, en tout cas, ça me réjouit le cœur, c'est le cas de le dire. Marc Bouchard, aujourd'hui, va nous présenter son essai de la semaine. Il a essayé la Toyota Sienna hybride 2026. Et on va parler aussi de... Certains malfaisants qui profitent des compagnies d'assurance pour renouveler leur voiture, pour rafraîchir leur voiture, mais pas nécessairement de la bonne façon. Alors, vous allez voir, c'est pas mal intéressant. Denis Duquet, lui, va nous parler d'essence. Eh bien oui, il va nous parler de l'histoire des essences synthétiques ou artificielles, ou appelez-les comme vous voulez, là. Tous les succès d'années, justement, à l'essence, c'est pas nouveau d'aujourd'hui qu'on essaye ça, mais malheureusement, c'est je vous dirais, c'est pas nécessairement pas concluant, mais en bout de ligne, ça coûte très cher, très, très cher à changer ça. Alors, on va falloir encore miser sur l'essence traditionnelle et, bien sûr, les véhicules électriques. Mais il y a aussi un autre phénomène. Vous savez que le CES à Las Vegas... Ça a commencé avec de l'électronique, c'est-à-dire les radios et les télévisions. Aujourd'hui, les constructeurs automobiles ont tendance à s'immiscer au CES. Pourquoi? Parce que les technologies se multiplient. Eh bien, vous allez voir qu'il y a une autre place dans le monde. Ça n'a rien à voir avec les télés, ça n'a rien à voir avec les technologies. Mais c'est assez surprenant comment ça a commencé. Et pour nous parler de ça, ben notre designer en chef, on a un historien en chef, notre designer en chef,
4: oui,
3: Pierrot Fakin. Salut mon cher Pierrot.
4: Salut Doc.
3: Oui. Bon, le Milano Design Week, c'est quoi ça?
4: Oui. En fait, ça a lieu cette semaine, en fait. C'est du 20 au 26 avril à chaque année. Et ça a commencé par, c'était un salon du meuble. On sait que Milan... Ah. Ouais. Avec, mettons, Paris, New York, c'est quand même des genres de capitales, si on veut, de design.
3: Ouais.
4: Et autant la mode, autant, si on veut, en architecture, autant que le design industriel, ou en tout cas, tout ce qui est aménagement intérieur, le mobilier, tout ça. On sait, là, on va dans des boutiques et on cherche un beau sofa. On sait que les Italiens, ils ont la cote pour ce qui est le style, le matériau et tout ça.
3: Ouais.
4: Alors, ça a commencé comme un salon du meuble et tranquillement, un peu comme tu as dit en introduction, le CES, au début, c'était carrément juste de l'électronique, mais tu sais, les voituriers, les manufacturiers de voitures, des différentes marques, ont commencé à intégrer beaucoup de technologies à bord de leur voiture et donc, ils font des présentations, souvent des concepts à ces genres de salons-là. Et bien, Milan fait partie aussi de ça parce que, oui, il y a le salon du meuble, entre autres,
3: ouais.
4: Mais maintenant, ça s'appelle le Milano Design Week, donc la okay. Semaine du design de Milan. Donc, c'est une grosse semaine où, écoute, on peut avoir les grandes marques de luxe qui sont là, Louis Vuitton et ainsi de suite.
3: Mais là, encore une fois, les constructeurs automobiles viennent à bout de s'immiscer là-dedans.
4: Ben oui, ils viennent à bout de s'immiscer là-dedans pour justement parler, parce que là, il y a une réflexion sur le monde de l'automobile, dans le sens que ce n'est pas juste un objet fonctionnel
3: ouais.
4: qui nous amène du point A au point B, mais il y a pour beaucoup de gens, en tout cas, et de plus en plus, il y a cette réflexion-là sur quel est l'espace de l'automobile. En fait,
3: ouais.
4: pas seulement l'espace de l'automobile dans la ville, mais l'espace intérieur de l'automobile. Et on le ouais. voit de plus en plus, on a tellement, tu sais, on a des couleurs qu'on peut configurer à l'intérieur des voitures, il y a des sons, je pense à Hyundai et Genesis qui ont ces sons de relaxation.
3: Il y a les parfums dans les voitures, il y a l'ambiance intérieure.
4: Exactement.
3: Hein?
4: Donc, on vient ouais. créer vraiment exactement ça, genre, tu te dis le mot-clé ambiance, il y a une ambiance. Donc, certains, pas tous les constructeurs, mais certains se sont mis à réfléchir là-dessus Et parmi les constructeurs qui sont là, il y en a un en particulier qui en a profité pour dévoiler un modèle, un tout nouveau modèle.
3: Ouais.
4: Et là, je parle de Hyundai. La thématique de Hyundai au salon de pas au salon, mais à la semaine de design de Milan, c'est en anglais ils disent paper to steel, du papier à l'acier.
3: Ouais. Ouais.
4: Et ça, c'est pour justement, ils ont une installation à Milan, c'est un espace, c'est pas juste un stand comme on voit dans les salons d'auto, où on réfléchit à cette expérience, si on veut, immersive de quel est l'espace à l'intérieur d'une voiture.
3: Ouais.
4: Alors, du papier à l'acier, évidemment, si on y pense, là, tu sais, on commence, oui, plus tellement aujourd'hui, on est pas mal ordinateur, là, si on veut, là, pour faire la conception de voiture. Mais on part d'une feuille de papier, on dessine, et après ça, ça devient quelque chose qui est tangible. Hein? C'est de l'acier avec des roues, avec toute l'ingénierie qui va avec. Alors, c'est un peu cette réflexion-là que Hyundai s'est penché à faire découvrir aux gens. Et ils en ont profité pour dévoiler leur tout nouveau IONIQ 3,
3: ouais,
4: qui est assez joli, merci. Moi, je trouve que c'est un modèle qui, malheureusement, pour l'instant, il n'y a rien qui confirme que ça va venir de ce côté-ci de l'océan, ni même au Canada. Mais bon, on va espérer, on va se garder les doigts croisés. C'est un modèle de IONIQ 3 qui va être disponible en Europe. Et c'est évidemment, c'est le groupe Hyundai qui est basé en Europe qui a fait le design. Et Jacques, tu l'as certainement vu, c'est un véhicule que moi, je trouve, ressemble beaucoup à la GV60, mais peut-être en
3: ouais,
4: un peu plus
3: ouais,
4: petit.
3: Oui, hein? Je trouve que ça a des airs pas mal, oui.
4: Oui, ça a pas mal d'air de ça. C'est quand même assez joli comme volume comparé à certains autres modèles électriques qui ont des fois des bizarreries. On retrouve tout de même de la pixelisation des phares en avant, les quatre points, si on veut, linéaires, qui représentent la lettre H en code Morse. Au cas où que les gens se posent la question pourquoi ces quatre points-là, là, ben là, c'est ça. On vient de le découvrir. C'est les quatre points qui sont établis pour la lettre H en code Morse. Bon.
3: Pourquoi faire ça simple quand ça peut être compliqué? Hein?
4: Ben, c'est ça. C'est des subtilités qui, finalement, sont dévoilées comme ça. Ça fait jaser un peu.
3: Non, mais c'est parce que je me mets toujours dans la position du représentant. Du conseiller, je suis un concessionnaire automobile.
4: Ah, il y a besoin de savoir.
3: Ben oui, mais tu sais.
4: Je te gâche, il y en a une gang qui ne savent même pas.
3: Mais est-ce que tu penses qu'honnêtement, moi, ça va m'influencer, ça, dans l'achat de véhicule?
4: Non, mais
3: vraiment, là, tu sais. Alors, regarde ça. Ça, c'est de la fantaisie de designer, ça.
4: Exactement, Jacques. C'est exactement ça.
3: Ouais.
4: Je suis 100% d'accord avec toi.
3: Ouais.
4: Mais ce petit véhicule-là va quand même avoir une assez bonne autonomie. En fait, il va venir avec deux versions. Une version à 42,2 kWh de batterie qui se recharge en 29 minutes et une version long range qui appelle 61 kWh qui, elle, se recharge en 30 minutes de 10 à 80%. C'est ce qu'ils disent.
3: Mm-hmm.
4: Après ça, c'est à vérifier avec la capacité de charge des différentes bombes. Et ça veut dire que la version à 42,2 kWh, on a à peu près 344 km. Ça, c'est avec la version WLTP qui est la version européenne. Alors, on a beaucoup moins ici. Mettons 300 avec la petite batterie, la batterie un peu plus grande. On irait chercher un 496 européen, mettons 450 ici canadien.
3: Parce qu'en bas de 400, il faut oublier ça.
4: Ben, c'est ça. Exactement. Et une chose particulière de ce véhicule-là, c'est qu'il vient avec un nouveau système d'infodivertissement. Il appelle ça le PLEOS, P-L-E-O-S, qui est un nouveau système qui est basé, si on veut, sur un système Android et qui ressemble, je pense que Volvo a un système ben, Google et tout ça, là, avec, c'est vraiment Android. La beauté, c'est qu'on a non seulement un écran, mais on a quand même encore des boutons physiques, alors ça, c'est bien. La version qui a été présentée, c'est une version N-Line, qui, elle, donne quand même certaines finitions particulières. Alors, c'est un véhicule qui, malheureusement, pour l'instant, il n'y a rien de précisé pour l'Amérique du Nord ni le Canada. En Europe, Ça va se vendre autour de 25 000 livres, ça c'est britannique. Donc l'équivalent d'à peu près 33 500 $ US. C'est dommage. Ouais,
3: c'est, qu'on n'a pas, c'est 50 000 piastres chez nous, ça?
4: Oui, effectivement. Et on aurait droit à des évidemment de certaines subventions dures. Mais bon,
3: moi, je ne paierais pas 40 quelques mille, là. Subvention ben, faudrait, surtout ça, subvention enlevée. Il ne faut pas oublier que la province de Québec, ça finit en décembre. Là. Ben, ça finit au 31 décembre. Alors, il va rester le 5 000 du fédéral. C'est 50 000 plus taxes, moins les subventions.
4: Ouais, ouais.
3: Un modèle qui fait 300 km d'autonomie, non merci.
4: C'est ça. C'est là que le bas blesse. Ouais. C'est toujours le problème avec l'électrique. Tu sais. Ouais. Mais tout ça pour dire que Hyundai est là. Il y a Lexus qui a aussi un stand qui, lui, explore aussi l'espace immersif, comme ils disent. Ils ont une grande installation au Salon de Milan. Et ils ont présenté un Lexus LS Concept qui est ni plus ni moins un genre de mini-fourgonnette à six roues, c'est-à-dire deux en avant, quatre en arrière, qui vise une clientèle VIP, là, de luxe, un peu comme Mercedes le fait avec son Vision V qu'on avait présenté il y a quelques mois, là, je pense que c'était même à l'automne passé. Et il semble qu'il y a une clientèle de plus en plus en demande pour ce genre de véhicule-là. Un véhicule qui, lui, est vraiment fini à la fine pointe des matériaux, de la technologie, on a des écrans géants dedans. Et c'est surtout un véhicule qui va servir à des gens qui font des trajets entre, si on veut, de l'aéroport et une autre destination. Supposons que, je donne un exemple, tu veux aller à Mont-Tremblant, puis tu arrives, je sais pas, des États-Unis ou d'ailleurs au Canada, lui, il vient te ramasser à l'aéroport, et là, tu fais une belle route dans un bel espace, et si tu as une heure ou deux à perdre, en fait, tu l'investis avec toutes sortes de technologies à bord, qui fait en sorte que l'expérience spatiale, entre guillemets, là, devient quelque chose d'agréable.
3: Ouais.
4: Alors, il y a plusieurs constructeurs qui se sont penchés là-dessus. Il y a aussi Range Rover qui sont là. Eux, ils présentent en fait une installation où on parle surtout de la finition personnalisée.
3: Ouais.
4: Bon, c'est le Range Rover, hein? C'est tout des marques qui sont dans le domaine du luxe.
3: Ouais, les Britanniques en général, tu sais, Rolls-Royce, Bentley, Jaguar n'est plus là, mais...
4: Ils ont toujours eu des finis, tu sais, du craftsmanship, si on veut, là, des gens, des artisans.
3: C'est les rois des boiseries en dedans, ça.
4: Ouais. En plus. Ouais. Donc, Range Rover, qui a vraiment un studio à ce salon de Milan, là, où on présente des différents finis, différentes couleurs, différentes coutures. On le sait, là, Milan, c'est un peu la capitale de la mode aussi, là, avec Paris et New York. Mais là, on continue un peu dans cette même veine-là. C'est que la mode commence à avoir une influence sur la finition des matériaux et des ambiances intérieures dans les véhicules de luxe, tranquillement aussi, même dans d'autres véhicules, parce que la finition maintenant dans certains véhicules est vraiment impressionnante. S'il y a des jolis matériaux, c'est quand même assez impressionnant. Il y a Audi aussi qui est là. Audi, par contre, ils ont une installation qui est un peu moins, je dirais, automobile. Ils se sont associés avec un groupe d'architectes qui s'appelle Zaha Hadid, qui a fait des installations. Enfin, Zaha Hadid n'est plus vivante, mais son studio avait fait des œuvres d'architecture d'une grande originalité, vraiment exceptionnelle. Et donc, eux ont un genre d'espace. Ça ne ressemble pas du tout à une voiture. C'est un espace dans lequel on rentre et on est comme servi de musique calme, pour créer des ambiances beaucoup plus relaxantes que surstimulées, là, si on veut. C'est ça. Il y a Mini qui est là. Mini, Mini, ça a toujours été quelque chose, un lifestyle, hein, un mode de vie assez ludique. Et alors, eux aussi, même chose, ils ont une installation où ils présentent différentes couleurs et différents finis qu'on peut-être on va retrouver à l'intérieur de certains modèles de mini, mais c'est très particulier. Ils ont une pièce, ils appellent ça une listening room, qui est dédiée à la théorie de la couleur d'un certain monsieur Paul Smith, qui est un philosophe de la couleur, comment la couleur influence notre humour. Hein?
3: Okay.
4: On le sait, là, la couleur, tu sais, je sais pas si tu as déjà rentré dans une pièce qui est peinte en jaune plus haut, là, mais ouais. Mettons que tu restes pas trop longtemps là-dedans.
3: Non.
4: C'est ça. Alors, c'est un salon qui est assez varié. Il y a évidemment tous les grandes marques de mobilier qui sont là, parce que, comme je dis, c'est un salon du meuble, mais c'est un salon de la mode et... Comme on dit, les voitures, les manufacturiers sont là pour faire leurs produits.
3: Comme je te dis, ça m'étonne toujours de voir les constructeurs qui, du moment qu'ils se mettent un pied dans la porte, on va aller là aussi, t'as une autre clientèle, t'as un autre. C'est quand même spécial.
4: Absolument. Et ça donne une idée, genre, de quel point, jusqu'à quel point les constructeurs ont non seulement les capacités, mais ont les sous pour aller s'investir dans ce genre de choses-là.
3: Parce qu'il ne faut
4: pas oublier, ça coûte cher d'avoir des installations dans les différents points comme ça.
3: Ça coûte très cher. Mais tu sais, comme on connaît les Coréens, là, les Britanniques sont quand même pas loin. Là.
4: Exact.
3: Mais tu sais, les Coréens, on sait, le Hyundai et Kia, ils sont dans de tous les salons. De tous les salons. T'sais.
4: Partout. Et je trouve ça intéressant parce que, bon, ils se font connaître et leurs produits évoluent aussi. Ils ont évolué de façon très positive.
3: Exactement. Hey, mon cher Pierrot, merci encore une fois. Toujours bien intéressant. Puis s'il y a des gens qui sont dans ce coin-là cette semaine, allez-y, allez faire un tour. Envoyez-nous des photos. Hey, merci, mon cher Pierrot. On se reparle la semaine prochaine.
4: Excellent, Jacques.
3: Pierrot Fakin qui nous parlait du salon du meuble où les constructeurs automobiles sont maintenant émissés du côté de Milan, qui est une semaine du design. Pas mal intéressant. On va aller faire une pause, au retour de la pause. On retourne dans l'histoire, on retourne dans le temps avec Denis Duquet.
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2: Vous savez, par les temps qui courent, ben, le prix de l'essence s'est promené pas mal. Est-ce qu'on va revenir au niveau antérieur? Je suis loin d'être sûr. Chose certaine, le gouvernement a plié les chines un peu en donnant un rabais de 10 sous le litre, un congé de taxe pour les 5 prochains mois. Ça va faire un 10 cents de moins le litre, mais pendant ce temps-là, au Moyen-Orient, ça continue à chamailler. Donc, le prix du pétrole repart à la hausse. Ça va finir où? On ne sait pas. Chose certaine, c'est qu'il y a beaucoup de monde qui cherche des solutions de rechange. Les constructeurs automobiles continuent à pousser fort sur la voiture électrique, bien sûr, parce que les gouvernements les ont poussés pas mal. Il y a une recrudescence, d'ailleurs, de l'intérêt pour ce type de véhicule-là. Mais il y a aussi les essences synthétiques ou artificielles, ou nommez-les, là. Et ça, c'est pas nouveau d'aujourd'hui. Qui de mieux pour nous raconter ce qui s'est passé depuis des lunes? Ben, c'est Denis Duquet. Salut, mon cher Denis.
3: Oui, bonjour. Oui, parce qu'on se dit, tu sais, le carburant, ça vient surtout du Moyen-Orient. Dans des pétroliers, ça prend 2-3 semaines à arriver. Il faut faire le raffinement de ça, ensuite le livrer à la pompe. C'est quand même assez compliqué. On se demande pourquoi ils n'ont pas fait de l'essence artificielle. Il y en a eu, mais ouais. À l'origine, c'est parce que l'essence que l'on met dans nos autos, même si on trouve que c'est cher, c'est pas cher.
2: Ouais.
3: C'est moins cher à faire ça avec tout le trajet et le processus que faire de l'essence artificielle. Faut dire, soit dit en passant, que les sables bitumineux, ça ressemble un peu... Tu sais, on sort c'est des sables bitumineux, puis on extrait le pétrole de ça. Mm-hmm. C'est un peu ce qui est arrivé en Allemagne. Quand les Allemands ont fait la guerre, en 1939, l'Allemagne n'a pas de ressources pétrolières.
2: OK. Ils n'ont pas de puits de pétrole, eux autres, là.
3: Non, il y en a quelques-uns, mais c'est infini, minuscule. Okay. En Autriche, il y en a un petit peu. Avec l'Anschluss, on avait ça. C'est surtout le pétrole de la Roumanie qui fournissait. Donc, si on va aller en guerre, puis on n'a pas de pétrole, ça va mal. Donc, on a décidé ce qu'ils appelaient ersatz. C'est un mot allemand qui signifie succédané ou remplacement. On a fabriqué de l'essence artificielle. Il faut dire aussi que, contrairement à ce qu'on pense, l'armée allemande, on voit toujours des panzers traverser les plaines à toute allure, des avions qui piquent, etc. Mm-hmm. Mais c'est une armée qui comptait beaucoup sur les chevaux pour apporter l'intendance, la nourriture, etc. En 1939, quand l'Allemagne a déclaré la guerre, il y avait 570 000 chevaux dans l'armée.
2: Eh, mon Dieu, OK. Okay.
3: Puis quand ils ont envahi la Russie, l'Union soviétique à l'époque, il y en avait 720 000.
2: Okay.
3: C'est une idée, nourrir ça, soigner ça, atteler ça, etc. Ça veut dire qu'une bonne partie de l'intendance allemande, c'était des chevaux. Puis pendant la guerre, les Allemands ont perdu 1 500 000 chevaux.
2: OK. Oh boy. Ouais. Ah.
3: Fait que là, l'ersatz, il y avait besoin de pétrole, puis il n'y en avait pas. Ils ont fabriqué de l'essence artificielle. C'est la liquéfication du charbon. Ça, il y en avait.
2: Ouais.
3: Puis on a utilisé deux processus. Le premier, c'est Burgis. C'est un processus de chaleur.
2: Ouais.
3: Où on fait chauffer le charbon, on le transforme en liquide, ensuite on extrait du carburant. Puis un autre, ça, c'est à partir de 1903 qu'on avait établi ça, là, sans vraiment en faire avant la guerre. Puis ensuite, le procédé Fischer-Tropsch. Ça, c'est plus sophistiqué. Ça n'a pas recours à la chaleur. C'est des catalyseurs. Et on produit quand même du carburant en très grande quantité.
2: Okay.
3: Cependant, le carburant allemand, ce carburant synthétique-là perdait la moitié de la puissance du carburant conventionnel.
2: OK.
3: Donc, dans un char d'assaut, la limite de vitesse est à peu près 50 km/h. Là,
2: ça paraît ça moins.
3: Mais dans un avion, dans un Messerschmitt 109F, quand t'as un petit peu moins de puissance, puis t'as un Spitfire au derrière ou un Mustang, t'aimerais peut-être en avoir un peu plus sur la pédale.
2: OK.
3: Mais c'était très compliqué. Ça coûtait tellement très cher. Puis à ce moment-là, on a fait... On en a produit quand même de façon... À la fin de la guerre, on en produisait 120 000 barils par jour.
2: Eh bon Dieu, c'est beaucoup, ça?
3: Ça veut dire qu'on avait des installations qui coûtaient une fortune. Puis pourquoi on a réussi à en produire même à la fin de la guerre? C'est qu'on avait mis les installations à une distance supérieure à ce que les bombardiers alliés pouvaient aller au-dessus de l'Allemagne.
2: OK.
3: Mettons Berlin, c'est à la limite, mais Berlin, c'est quand même assez loin là, dans l'Allemagne. Puis après ça, on a installé ça dans des pays qu'on avait envahis. Puis en plus, le pétrole, quand on envahit la France, la Hollande, la Norvège, la Pologne, ces pays-là avaient des réserves pétrolières. On les a naturellement pris. Mais l'ersatz, ça a été quand même une entreprise assez particulière. Puis vous dites, même si on ne parle pas de c'est pas dans le sujet, on a développé beaucoup la technologie du caoutchouc synthétique.
2: OK.
3: Parce que là, les pneus, etc., ça en prend du caoutchouc. Puis vu que le caoutchouc d'origine naît du Moyen-Orient, puis donc la navigation est un peu difficile, on a produit, réalisé plusieurs usines de caoutchouc synthétique, dont une pas loin de Auschwitz.
2: Ouais.
3: Et cette usine-là, soit dit en passant, fonctionne encore.
2: Ah bon, OK.
3: Mais c'est pas les prisonniers qui font le caoutchouc.
2: Non.
3: Mais c'est quand même assez intéressant de voir là, la technologie allemande. C'était compliqué, c'était très onéreux, fallait le faire.
2: Ouais.
3: Puis l'autre jour, je quitte un peu le sujet, il y avait une émission à TV5 sur les finances allemandes. Mais à un moment donné, le pays... Nourrir le pays, il fallait quasiment qu'ils envahissent d'autres pays, puis c'est-à-dire leur culture. Puis c'était un peu la même chose pour le pétrole qui venait de la Roumanie. Puis on voulait tout avoir, tandis qu'avant, la Roumanie en vendait à d'autres. Bref, ça a été la plus grande aventure de production de pétrole synthétique, ça a été les Allemands pendant la Deuxième Guerre mondiale.
2: OK. OK.
3: On retourne chez les Allemands.
2: Oui.
3: Maintenant, c'est Porsche.
2: Oui.
3: Qui a une entreprise expérimentale de faire ce qu'ils appellent le E-Fuel.
2: OK.
3: Et ça, ils ont établi une usine au Chili.
2: Oui.
3: Ça s'appelle Oura Oni. Et là, on prend... En plus, c'est les besoins énergétiques pour la production de ça, c'est fabriquer des éoliennes. On utilise des éoliennes pour produire le courant pour... Parce que là, on prend de l'eau. Et on extrait de l'hydrogène de l'eau. Et ensuite, on prend le CO2 qu'on récupère dans l'atmosphère.
2: Ouais.
3: Et on fait un pétrole avec ça.
2: OK.
3: Et disons que l'idée de Porsche, c'est toutes les voitures de la marque, lorsque le pétrole va être peut-être interdit ou surtaxé, ou etc., où il y aura aussi des exigences au niveau taux d'émission qui sont irréalistes avec du pétrole conventionnel, ben ça, ce pétrole-là, il consomme, il est 80% plus propre que le pétrole plus propre qu'on a aujourd'hui.
2: OK, quand même.
3: À ce moment-là, c'est ça qu'ils veulent. Puis apparemment, là, tu vas aller à la pompe, tu cherches la pompe Porsche, il n'y en a pas. On fait ça, c'est expérimental. On en fait, on l'utilise en course dans les voitures Porsche.
2: Ouais.
3: Peut-être qu'on a d'autres compagnies qui en plus, on s'en sert à l'interne pour avoir pas arriver sur le marché avec un produit expérimental.
2: Ouais, mais là, on s'entend que chez Porsche, eux autres, ils veulent réserver ça, un, aux équipes de course d'usine. Hein? Puis à les associés, là, les équipes qui... C'est Patrick Dempsey, exemple, qui fait beaucoup d'affaires avec Porsche. Et peut-être éventuellement pour les propriétaires de Porsche classiques.
3: Oh oui, mais, c'est ça que à long terme, c'est ça.
2: Mais ils fourniront pas la planète au complet, là.
3: Non, mais parlant de Patrick Dempsey, j'ai une anecdote. Au salon d'auto de Los Angeles, Porsche a toujours une salle qui lui est propre.
2: Oui.
3: Puis, il y a quelques années, le président de Porsche of America est en train de présenter un nouveau modèle, une autre variante de la 911. Mais tout le monde l'écoute religieusement jusqu'à ce que Patrick Dempsey rentre dans la salle.
2: Ouais.
3: Et là, vous avez 200 têtes qui sont tournées vers Patrick Dempsey, qui, lui, vient de réaliser qu'il aurait dû attendre de rentrer. Puis là, le président est là qui parle dans le vide. C'est ça, la rançon de la noix.
2: Ouais.
3: Bref.
2: Bon.
3: Même la qualité de la voiture n'a pas suffi à résister à Patrick Dempsey. Mais Dempsey, il y avait un reportage sur l'eau 24 heures du Mans, puis à un moment donné, il a couru aux États-Unis dans les Porsche d'usine. Mais là, au Mans, il fait un tête-à-queue, il perd, puis là, l'auto cale. Puis là, il essaie de relancer, puis ça marche pas. Là, il parle à son fils, il dit, ah, là, regarde, oublie ce que tu sais, pèse ce bouton-là, tel bouton, fais ci, fais ça, puis ça va partir.
2: Hey, quand même.
3: C'est compliqué, les voitures. Bref, ouais. Parlant de choses compliquées, la F1, cette année, parce qu'on parle uniquement des moteurs électriques, moteurs thermiques, la répartition, la recharge des batteries, les pilotes sont en maudit. Verstappen veut quasiment abandonner la Formule 1 puis se lancer en endurance. Mais il y a un autre élément très important. On a du pétrole renouvelable.
2: OK.
3: Après ouais. La Formule 1, là, c'est supposé être pétrole écologique là, à tour de bras. Et ça, c'est toujours au lendemain, là, les compagnies pétrolières ils fournissent un pétrole écologique, propre, mm-hmm.
2: ouais.
3: renouvelable. Puis on n'en parle pas. On parle juste de la batterie, puis etc. Et ça, comment c'est produit? Quand on parle de biomasse, là,
2: ouais.
3: Tu sais ce que c'est, hein? C'est une sortie des réserves de déchets.
2: C'est vrai. C'est vrai.
3: Parce que ça ouais. paraît, ça, on ne dit pas ça, là, parce qu'en Formule 1, on ne peut plus salir les mains. Puis ensuite, le CO2 captif. Puis à ce moment-là, on fait une on fait de l'hydrogène vert que l'autre avec du carbone, puis ça donne du carburant.
2: Oui. Oui.
3: Ça fait okay. que c'est ça qu'on a. Il y a un petit problème. Ce tour de passe-passe-là, coûte 200 $ le litre.
2: 200 $ le litre pour propulser une Formule 1.
3: Oui, monsieur. Et okay. les compagnies impliquées là-dedans, il y a Petronas,
2: ouais.
3: qui, lui, toutes les voitures propulsées par Mercedes utilisent de l'essence Petronas parce que ouais. le moteur Mercedes a été développé en collaboration avec son commanditaire Petronas. Ça veut dire, il y a quoi? Il y a McLaren, il y a...
2: McLaren, Williams, Mercedes, évidemment.
3: Ouais, Alpine.
2: Comment?
3: Alpine,
2: oui. Ouais. Ben, tous ceux qui sont. Ils sont tous en avant de Aston Martin.
3: Oui, mais ça. Ensuite, il y a Shell.
2: Oui.
3: Lui, c'est Ferrari, Haas.
2: Oui.
3: Et Cadillac.
2: C'est ça, exact. Exact.
3: Ensuite, il ouais. y a Exxon.
2: Oui.
3: Mobil.
2: Oui, avec Mobil, oui.
3: À ce moment-là, c'est Red Bull, puis Red Bull Racing.
2: Oui.
3: Puis ensuite, il y a BP.
2: Ah, BP, mon Dieu. Je pensais que ça. Il y a bien des gens qui me posaient la question si ça existait encore, ça. Ça existe encore, évidemment. C'est British Petroleum.
3: Oui, ouais. c'est une très grosse compagnie, excepté qu'au Canada, ça a été racheté par Petro-Canada. C'est devenu Petro-Can.
2: Oui, oui.
3: Puis ensuite, il y a Aramco.
2: Oh, ça, c'est Aston Martin.
3: Ça, c'est Aston Martin. Puis ensuite, ouais. c'est plus producteur d'huile au monde. Hein? Faut pas oublier ça.
2: Ouais.
3: Bref, ces compagnies-là utilisent du pétrole supposément propre, renouvelable. Puis à une certaine époque, là, on avait ce qu'on appelait des carburants expérimentaux.
2: Oui.
3: Puis moi, je me souviens, une année, j'étais au Grand Prix du Canada, dans une loge au-dessus des garages. Puis on était en haut de chez William. Puis là, ils ont fait le plein d'un auto.
2: Ouais.
3: Là, les gars arrivent avec des gants des jusqu'au coude, des masques, un viseur, là, une protection. Puis là, ils ont commencé à faire le plein. Nous autres, on est quand même assez élevés. Les vapeurs, tout le monde, les yeux nous pleuraient. On avait des picotements dans la gorge.
2: Ah, oh, mon Dieu. Oui, c'est
3: ils ont,
2: sûr.
3: Ils ont,
2: ouais.
3: ils ont décidé que... La FIA a décidé que c'est quand même pas correct, ça, puis que d'en venir à des carburants plus conventionnels. Puis là, il y en a comme Elf qui avait abandonné. Ils ont dit, nous autres, on fait de l'expérimentation en Formule 1. On n'est pas intéressé à envoyer du carburant régulier. Arrangez-vous avec vos troubles.
2: Oh, ben écoute, parce que, tu sais, c'est sûr, il y en existe encore du d'essence qu'on va appeler beaucoup plus propre. On ne dira pas que c'est entièrement propre, mais beaucoup plus propre. D'ailleurs, au Grand Prix Trois-Rivières, ben, on propose à des séries d'utiliser cette essence-là. On parle de 5 $ le litre actuellement, là. Pour le Grand Prix 2026. Évidemment, c'est pas tout le monde qui veut utiliser ça. Ça demande un ajustement, surtout pour les voitures qu'on appelle vintage ou d'autrefois, là, les voitures de course. Ça demande des ajustements quand même assez particuliers parce que l'essence, les propriétés sont pas les mêmes. Ils ont fait des tests avec des voitures un peu plus régulières, comme exemple, comme des Sentra, par exemple. Ça fonctionne bien, mais encore là, il y a encore beaucoup de pilotes qui sont réfractaires à ça, qui sont pas sûrs, puis tout d'un coup, j'ai des problèmes.
3: Il faut oublier aussi qu'il y a beaucoup de ce qu'on appelle les vintage, les voitures de collection. Hein.
2: Ouais.
3: Souvent, ils ont des moteurs qui ont été développés pour être utilisés à l'essence super des années 60.
2: Oh, avec plomb.
3: Avec plomb. Il faut mettre des additifs.
2: Ouais. Oh, ouais.
3: Ça fait
2: c'est
3: que,
2: compliqué,
3: ça. À ce moment-là,
2: ouais.
3: c'est compliqué. Puis même, j'avais... Le mari de ma cousine, il avait un vieil Camaro, il était impeccable, il était vintage. Je me disais, toutes les fois, je me promène avec pour mettre ici dans le réservoir, je reviens chez nous, j'ai mal à la tête. J'ai décidé de la vendre. J'ai acheté une Porsche à la place, usagée, mais qui met du carburant conventionnel. Ouais. Mais bref, on n'est pas sorti de l'auberge parce que même au début de l'automobile, on utilisait ce qu'il appelait de la benzine. C'est un sous-produit de la... du développement, production de l'essence, du nafta, du métal, etc. Puis si on brûlait ça, on n'avait aucune utilisation pour ça. Là, on s'est dit, la voiture, c'est génial. C'est très, très, très écologique.
2: Ouais.
3: On brûle le matériau, on utilise le matériau qu'on brûlait. Ensuite, la pollution animale.
2: Hey, ça n'a pas de bon sens.
3: Je pense à une journée au mois d'août, là, quand tu fais, mettons, 35 degrés à New York, puis
2: il y a
3: des milliers de chevaux qui se promènent.
2: Non, ça marche pas.
3: Hey. Ça, c'est génial. Aujourd'hui, mettons que.
2: Non,
3: c'est
2: ça...
3: comme les voitures.
2: Ouais, mais, oui, oui. Ben, écoute, on est obligé d'arrêter là, mon cher Denis. Je sais que tu as toujours bien plein de choses à compter, mais c'est déjà tout en ce qui nous concerne. On se parle la semaine prochaine. Puis,
3: ah,
2: je suis même pas inquiet. Merci,
3: bonne
2: Denis.
3: Bonne semaine, tout le monde.
2: Bonne semaine. Denis Duquet qui nous parlait des essences, des succès d'année de l'essence. C'est pas nouveau d'aujourd'hui. On essaye bien les affaires, mais c'est encore poussé. Et l'avenir s'en va vers les voitures électriques. Ça va prendre du temps, mais on s'en va là de toute façon. On va aller faire une pause. Au retour de la pause, Marc Bouchard est avec nous.
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1: Marc Bouchard nous présente son essai de la semaine, bien sûr, cette semaine. Puis on va parler des primes d'assurance, des assurances que les compagnies sont obligées, les primes sont collectées à tout le monde, évidemment. Vous êtes obligé d'assurer votre véhicule. Mais il y a des gens qui, pour faire réparer leur voiture sans frais, provoquent des accidents, mais volontairement. Ça, c'est assez particulier. Salut, mon cher Marc.
2: Salut, mon cher.
1: Bon, écoute, avant de parler de ce côté obscur des assurances, tabarnouche, on est rendu grave, ça n'a pas de bon sens. On va parler de la Toyota Sienna. Une fourgonnette, bien sûr, les gens n'aiment plus les fourgonnettes, mais là, ils commencent aussi à délaisser les véhicules utilitaires sport. J'en ai parlé cette semaine dans différentes chroniques. Bien, hâte de voir où ça va nous mener, tout ça. Mais la Sienna est toujours bien en vie, elle.
2: Oui, absolument. Et en fait, on a l'impression que les gens, effectivement, dédaignent un peu les fameuses minivans, là. T'sais, on a l'impression que c'est les véhicules familiaux par excellence, mais que on n'en veut pas pour notre image, parce que ça a l'air plus cool de conduire un VUS.
1: Ouais.
2: Mais il y a quand même des nouveautés qui sont arrivées au fil des dernières années. Et la dernière en liste, rappelle-toi, c'est Chrysler qui nous présente une Pacifica remaniée.
1: Ouais,
2: ouais. Ils ont présenté ça il y a quelques semaines à peine.
1: Oui, mais on s'entend qu'il y a quoi? Il y a quatre constructeurs qui nous offrent des fourgonnettes?
2: Oui, il y a bien sûr Toyota avec sa Sienna.
1: Ouais.
2: Il y a Kia avec la Carnival, qui elle aussi a été renouvelée il y a 2 ans.
1: Oui.
2: Il y a, bon, on l'a dit, Chrysler avec sa Pacifica ou Grand Caravan, selon le comment on l'appelle. Puis il y a Honda avec la Odyssey.
1: C'est ça. Exactement. Fait qu'il en reste pas mal moins. Il fut un temps où tout le monde voulait plonger là-dedans. Là.
2: Oui, effectivement. Mais là, on sent qu'il y a un regain d'enthousiasme pour ces véhicules-là parce qu'on a fait des efforts pour essayer de les moderniser. On a maintenant des véhicules qui sont très, très bien équipés.
1: Ouais.
2: Tu sais, la Toyota Sienna, un des défauts qu'on a souvent mentionné à propos des mini-fourgonnettes, c'était que ça consommait énormément.
1: Oui, c'est vrai.
2: La Toyota Sienna arrive en motorisation hybride.
1: Oui.
2: Bon. Là, je suis obligé de démettre le premier bémol au départ. On nous annonce 6,6 litres au 100 avec la Toyota Sienna.
1: Okay? Oui, c'est pas beaucoup, ça. Non.
2: Mais je ne sais pas comment ils font. OK? Moi, ça fait une couple de fois que j'essaie la voiture, là. Et là, pendant une semaine, et il faisait pas froid, là.
1: Non.
2: Je veux dire, c'était la semaine dernière, c'était une température tout à fait normale, il n'y a plus de neige. J'ai pas fait mieux que 9,2.
1: C'est quand même une grosse différence, là. C'est presque 3 litres au 100, là.
2: Oui, c'est énorme comme différence, et je ne sais pas comment ça se fait. Parce que je connais des gens qui m'ont dit, oui, je fais ça, 6,2, 6,3. Je ne sais pas comment ils font. Écoute, j'ai conduit de façon très, très, très délicate. J'ai pas fait le fou. J'ai pas fait d'excès nulle part, d'excès de vitesse ou autrement. J'ai juste conduit normalement et je n'ai jamais été capable de faire mieux que 9,2.
1: Ben, c'est... Ouais.
2: Mais bon, écoute, j'accorde le bénéfice du doute. C'est probablement ma façon de conduire. C'est probablement mon parcours qui a fait que ça a été aussi élevé. Parce que je connais des gens qui ont réussi à baisser ça. Donc, on va donner quand même une bonne note de ce côté-là parce que c'est effectivement une motorisation hybride et on sait que du côté de Toyota, normalement, la motorisation hybride, elle est efficace.
1: Oui, c'est vrai. C'est vrai.
2: Donc, tu sais, je vais accorder le bénéfice du doute en disant que c'est probablement, c'est un code 14, le problème de battre à 14 pouces du volant parce que c'est là qu'il y avait un problème.
1: Oh. Oui.
2: C'est bon. Okay. Ça, j'accorde le bénéfice du doute. Pour le reste, on est dans une mini-fourgonnette. Écoute, comment je pourrais dire? Il n'y a rien d'excitant dans une mini-fourgonnette. C'est vrai.
1: Ouais,
2: tu me diras qu'il n'y a rien d'excitant dans la plupart des VUS non plus.
1: Ben non. Justement, j'étais pour le dire, oui.
2: Mais il n'y a rien d'excitant. Mais il n'y a rien de mauvais non plus. Ça va bien. Une Toyota Sienna.
1: Ouais.
2: Oui, c'est d'une grande douceur. Le système hybride, ben, il est totalement transparent. Tu t'en rends pas compte. C'est super facile à manipuler au niveau même de la conduite, de la maniabilité. C'est surprenant comment on peut vraiment se faufiler dans des endroits assez étroits avec ce véhicule-là parce que ça répond bien. Non, t'as pas de grandes sensations. Tu stressant de déconnecter de la route, on va se le dire. Là. C'est comme c'est le cas souvent dans certains véhicules Toyota, on a moins le feeling de conduite un peu, mais ça va super bien au niveau de la direction, au niveau du freinage, j'ai pas eu de problème non plus. Bref, c'est un véhicule qui, en termes de conduite, est très, très agréable.
1: Ouais, c'est vrai.
2: Encore une fois, c'est pas une Porsche, là. Tu sais, on s'entend, là. On a quand même 245 chevaux de puissance avec le moteur.
1: Ouais, mais c'est pas plus plate à conduire qu'un VUS?
2: Absolument pas. Absolument pas.
1: T'sais,
2: t'as bien raison.
1: Tu sais, c'est pas plus plate, mais en même temps, c'est beaucoup plus polyvalent qu'un VUS. Il en rentre du stock d'une fourgonnette si jamais vous avez besoin de beaucoup d'espace.
2: Et la Sienna, tu peux l'avoir en version 8 passagers.
1: Ouais.
2: Ou 7.
1: Ouais.
2: C'est selon.
1: Ouais.
2: Qu'il s'agisse capitaine ou pas. Tu l'as dit, là, l'espace de chargement arrière, il est correct. Mais si tu abaisses la troisième rangée, écoute, là, c'est une caverne. Là.
1: Ah, c'est
2: ça. Tu peux en transporter des affaires là, énormément. Et bien sûr, ça demeure. Bon, c'est un véhicule qui n'est pas donné, là, qui vaut 55 000 $ et plus.
1: Ouais.
2: Mais il y a quand même une tonne d'équipement. Dans certains cas, tu as même une petite glacière à l'intérieur. C'est vraiment un véhicule qui est pensé pour l'usage quotidien. Et on n'en parle jamais, là. Mais les portes coulissantes, là,
1: ouais.
2: C'est la 8e merveille du monde quand tu es stationné dans un centre d'achat.
1: Oui, monsieur. Oui, monsieur. Tout à fait. Bien d'accord avec toi. Ouais.
2: Tu sais, là, j'ai essayé d'autres petits véhicules depuis ce temps-là. Tu sais, la porte ouvre, là, genre à 90 degrés. Ça prend quasiment deux espaces de stationnement pour ne pas accrocher personne.
1: Oui, puis Dieu seul sait que les espaces de stationnement sont un petit peu plus étroits qu'ils l'ont déjà été.
2: Effectivement. Alors, évidemment, avec une mini-fourgonnette, écoute, et c'est souvent manipulable à distance en plus, t'ouvres ta portière, t'as pas de problème, t'as un accès facile à bord, autant dans la deuxième que dans la troisième rangée. C'est des sièges qui sont confortables. Et comme je te dis, bien évidemment, la Sienna, moi, j'avais une version quand même assez haut de gamme, là. Donc oui, il y avait beaucoup, beaucoup d'équipement. Système d'infodivertissement aussi chez Toyota, on le sait, ça s'améliore d'année en année. Ça va bien.

0: C'est ça.
1: Je veux dire, c'est... faut quand même se garder une petite gêne.
0: C'est exactement. Alors, tu sais, c'est pour ça que je dis tout le temps, je ne comprends pas pourquoi, les gens ont délaissé ça, ont délaissé les voitures aussi, parce que si vous voulez avoir des sensations de conduite, là, achetez une auto. Pas un camion, une auto. Hein?
1: Ben oui, c'est sûr. Puis les VUS, là, la plupart du temps, sont aussi déconnectés de la route qu'une mini fourgonnette light. Là.
0: Ouais.
1: C'est pas, pas vraiment. Fait que c'est sûr que, tu sais, c'est pas, je le répète, c'est pas un grand frisson, là. T'sais, ça me fait beaucoup rire parce qu'à chaque fois que je conduis une mini fourgonnette, moi, je pense au vieux film L'horloge biologique.
0: Oui.
1: Où le gars, il va être papa, puis là, il se voit pogné pour aller chercher un véhicule familial. Fait qu'il s'en va se magasiner une minivan, comme ça. Et le vendeur, il dit oui, mais c'est le modèle sport. T'as le volant en cuir.
0: Ben oui.
1: C'est vrai que c'est à peu près la seule chose de sport-là qu'il y a dans ce véhicule-là. C'est vrai. Mais ouais. N'empêche que ça va très bien et ça se conduit très bien. Par la gueule aussi, il faut le dire. La Sienna, elle a bien vieilli. On a bien modifié le design. C'est un véhicule qui est quand même joli. Tu sais, ça demeure assez massif, hein? C'est une mini-fourgonnette. Mais ça demeure vraiment intéressant pour l'espace, pour la polyvalence, pour la facilité d'usage. T'as pas à suivre un cours avec deux bacs pour être capable de comprendre comment fonctionne ce véhicule-là. Donc, honnêtement, de très bons points pour la Toyota Sienna. Ouais.
0: Elle a encore le rouage intégral aussi, hein?
1: Oui, effectivement. Bon, hybride et intégral.
0: Bon.
1: Oui, ça, tu vois, c'est le défaut, par exemple, chez Honda, où la Odyssey ne l'offre pas, par exemple.
0: Non, ça c'est un problème, oui. Ouais.
1: C'est ça. Alors que la Sienna, elle, ben, oui, le rouage intégral, évidemment, bon, j'ai pas pu tester dans la mesure où il fait super doux puis super beau, fait que j'ai pas vraiment testé le rouage intégral et sa capacité, mais sincèrement... je trouve peu de défauts à donner à ce véhicule-là, si ce n'est son prix d'achat, bien sûr.
0: Ouais.
1: Le moteur qui est un peu grogneux, OK?
0: Mm-hmm.
1: Mais ça, je travaille avec toi, fait que je suis habitué. Mais, mais sérieusement, c'est un moteur qui est un peu grognon. Quand on l'accélère très fort, on l'entend ronronner un peu fort, c'est pas toujours agréable, mais c'est vraiment dans des conditions extrêmement précises. C'est ça, ses principaux défauts. Et la consommation de carburant que moi, je n'ai pas pu atteindre comme prévu. Mais je le répète, je suis prêt à lui donner le bénéfice du doute.
0: Oh, c'est ça, parce qu'il y a un écart de 3 litres au 100. Mais ce qui est important, c'est que si vous faites en bas de 10, là, déjà en partant, parce qu'on s'entend que c'est pas tout petit, là, une Sienna, là, mais déjà en bas de 10, c'est mieux que beaucoup d'utilitaires. Qui ont le même volume, oui. Là. Qui ont à peu près le même volume de chargement, là.
1: Oui, et souvent même moins si on inclut qu'on peut baisser les banquettes. Puis... Parce que c'est fait en hauteur aussi, une mini-fourgonnette, hein?
0: Ouais,
1: tu peux pacter du stock jusqu'à très haut, là.
0: Oui, tout à fait. Alors, moi, j'ai toujours trouvé que c'est un véhicule que les gens vont bouder trop rapidement et qui est d'une grande polyvalence et que c'est bien mieux que les VUS. Les gens achètent des VUS parce qu'ils disent « Je me sens plus haut, je me sens plus en sécurité. » Mais en contrepartie, c'est que là, tout le monde est haut. Fait que t'es pas plus en sécurité aujourd'hui que tu l'étais dans le temps.
1: Non, puis tu te fais rentrer dedans par un véhicule qui va peser 2000 litres de plus. Fait que c'est pas nécessairement tant ça
0: plus sécuritaire. Non, c'est ça, exactement. Bon, écoute, tant qu'à parler de tout ça, on parle d'assurance. Il y a des gens qui volontairement vont provoquer des accidents pour faire un refresh de leur voiture?
1: Oui, effectivement. C'est une espèce de fraude à l'assurance, en fait.
0: Ouais.
1: Ça a l'air que c'est pour le moment très, très rare au Québec.
0: Okay.
1: On est bizarrement une des provinces où on est à peu près épargné, mais dans les autres provinces canadiennes, c'est la compagnie Aviva qui a fait une étude et on estime que le nombre de fraudes par accident volontaire a augmenté de 400% au cours de la dernière année.
0: 400%?
1: Oui. Et en fait, et les gens, c'est rendu que dans certaines provinces, en Ontario notamment et en Alberta, être impliqué dans un accident volontaire, ça fait partie du top 5 des plus grandes peurs des automobilistes.
0: OK. Okay.
1: Alors que moi, j'aurais même pas pensé, pour être franc.
0: Ouais.
1: Et la technique, elle est simple, en fait. C'est que la personne va se diriger devant toi et va freiner fort.
0: Oui.
1: Et donc, tu vas te faire tuer rentrer dedans.
0: Oui.
1: Et là, c'est toi qui es en tort.
0: C'est toi qui vas payer ses dommages.

0: Ben, ton
1: c'est
0: assurance.
1: Toi qui vas payer, c'est d'avance.
0: C'est ça.
1: Ouais. Et je signale que chez nous, on a au Québec, et c'est probablement pour ça qu'on est épargné, on a un régime sans égard à la faute. Donc, tu ne peux pas revenir contre le conducteur de l'autre véhicule si tu as des blessures. Ouais. Mais c'est pas comme ça partout.
0: OK.
1: Alors, dans certaines provinces, tu peux effectivement revenir contre la personne si tu as des éléments qui te blessent. Donc, c'est encore une façon d'essayer d'aller faire de l'argent. Et, en fait, les méthodes utilisées sont assez variées. Parce que, je te l'ai dit, il y a celle-là où tu roules, puis là, le gars vient s'installer devant toi, il s'assure que tu es assez collé, puis là, il freine très fort, tu peux pas l'éviter, tu rentres dedans.
0: OK.
1: Mais, il y a d'autres règles. Par exemple, dans un centre d'achat.
0: Ouais.
1: Si tu veux sortir de ton espace de stationnement, ouais. La personne te fait signe qu'elle te laisse sortir.
0: Ouais.
1: Puis une fois que tu as commencé à sortir, elle te rentre dedans.
0: Hein?
1: La règle
0: ouais. Dans
1: un stationnement, pas ouais. Chez nous, encore une fois, au Québec, on est un peu différent. Dans les autres provinces,
0: ouais. La
1: règle dit que quand tu rentres dans une ligne de trafic,
0: ouais. Donc
1: toi, de ton stationnement, quand tu sors de ta place de parking, c'est comme si tu rentrais dans une ligne de trafic.
0: Ouais. Tu
1: as la responsabilité de t'assurer que tout est correct.
0: Ah bon, fait que c'est de ta faute automatiquement.
1: Et là, c'est rendu qu'ils sont, entre autres, sur la 401 en Ontario. On emmène des gens avec des vieilles voitures
0: ouais. Et
1: on fait exprès d'avoir des accidents.
0: Non.
1: Toujours pour avoir des fraudes d'assurance.
0: OK.
1: Alors, comme je te dis, c'est un phénomène qui ne vient pas au Québec pour le moment parce que notre système d'assurance est un peu différent.
0: Okay.
1: Entre autres, avec la Société d'assurance automobile. Mais, il y a actuellement, là, Toronto, c'est en hausse, Calgary et Halifax sont les trois villes au Canada où on a compté le plus de ces accidents volontaires.
0: Ah, oh, ouais.
1: Il faut le faire.
0: Faut le faire quand même. Écoute, mais c'est parce que le problème, les gens vont le faire, ces individus-là vont le faire une fois, mais ils ne pourront pas le faire à répétition. À un moment donné, la compagnie d'assurance va s'en rendre compte, là.
1: Peut-être oui et non. Je veux dire, tu sais, si t'es pas chanceux, tu te fais rentrer dedans trois fois, là. Ça se peut.
0: Faut vraiment que tu sois vraiment malchanceux, là. Écoute, là.
1: Oui, non, je suis ouais. D'accord, mais tu sais, c'est sûr que tu sais, ça peut être toi, ton frère et ta femme, là.
0: Ouais.
1: Qui sont au volant à ce moment-là.
0: Ouais. Mais est-ce que les compagnies d'assurance enquêtent là-dessus?
1: Oui, absolument. Et c'est pour ça que je te dis, c'est une compagnie d'assurance, la compagnie Aviva, qui ouais. A fait le sondage, qui a fait l'étude, parce que justement, ils se sont aperçus que ça arrivait de plus en plus souvent. Et bien entendu, théoriquement, ils sont tenus de payer, mais de plus en plus, ils réussissent à prouver que c'était des gestes volontaires. Et donc, ils ont réussi à épargner le paiement dans plusieurs cas. Mais c'est quand même... Écoute, moi, j'en suis pas revenu, là. À Calgary, 14% des conducteurs disent que c'est une de leurs préoccupations d'être victime d'un accident volontaire. 14%?
0: C'est beaucoup. C'est beaucoup.
1: Je répète, avant d'avoir lu ça dans d'autres journaux, j'aurais jamais même pensé que c'était possible de faire ça.
0: Ouais, ah non, c'est pas drôle. Là. C'est vraiment pas drôle. Bon, ben écoute, en espérant, puis tant mieux au Québec, ça arrive pas. Hey, merci, mon cher.
1: Ça me fait plaisir, mon cher.
0: On se reparle la semaine prochaine.
1: Bien entendu, bonne semaine.
0: Bonne semaine. Marc Bouchard qui nous parlait de son essai de la Toyota Sienna 2026. Et on a parlé d'assurance, vous avez vu, là, faut se prévenir partout, c'est incroyable. J'espère que l'émission vous a plu. J'en suis convaincu. Je vous souhaite de passer une belle semaine encore une fois. On sera de retour, même heure, même poste. D'ici là, surtout, soyez prudents.
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1: Bon après-midi à tout le monde dans les régions de Fredericton, Saint-Jean, Miramichi et Halifax. Puis bienvenue à l'émission Vibration locale. Mon nom c'est Steve Harquell, puis je suis avec vous autres jusqu'à 18h. On passe ça en grand avec le King de Memram Cook. Attachez votre sucre, sortez les boîtes de bois. Voici mon oncle Jason avec Washer Toss.

Direction Nouvelle-Écosse, maintenant à l'émission Vibration locale. Et on change d'ambiance. On prend la direction d'Halifax pour retrouver une autrice, compositrice, interprète incontournable des Maritimes. Préparez-vous à chanter le refrain en boucle. Voici la superbe Mo Kenny avec son succès « Telephones ».

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Croix-Loitouais, en ce dimanche après-midi, tu es avec Steve Harquell à l'émission Vibration locale. Direction Nouveau-Brunswick avec une voix de velours originaire de Campbellton. Une fille qui fait rayonner notre restigouche partout au pays. Place à la superbe Émilie Landry sur ses médias.

La région de Moncton, Nouveau-Brunswick, tu viens d'entendre Michael Bourque avec Rubber Duck on the Dash. Ben oui, on ajuste nos miroirs et on prend la route avec un fier représentant du Nouveau-Brunswick. Chanson que j'ai placée pour tous les camionneurs puis les passionnés de grands espaces. On poursuit maintenant avec Maxime Maigrat. Écoutons ensemble « Changer d'air ».

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Place maintenant à une véritable bête de scène originaire du Nouveau-Brunswick et récemment intronisée au temple de la renommée de la musique country du Nouveau-Brunswick. Artiste qui ne fait jamais les choses à moitié, sortez les guitares électriques bien saturées et préparez-vous à faire la fête. On lâche son fou avec Rick Reese et son tout nouveau succès, Just Go Nuts, à l'émission Vibration Locale.

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3: Bienvenue à notre deuxième heure de l'émission Vibration locale. T'es avec Steve Harquell, le site était branché sur ses médias. On fait place à la relève et à la richesse de notre territoire. On s'en va sur l'île du Cap-Breton avec un jeune violoniste et chanteur Micmac qui mélange à merveille l'héritage celte et ses racines ancestrales. Extrait de son EP Résilience, voici le magnifique talent de Morgan Toney avec la pièce Dreamcatcher.

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T'es avec Steve Harquillicet à l'émission Vibration Locale. Et puis, on garde ça en français, puis en mode cuisine. Un groupe indépendant de la région de Moncton qui fait revivre nos traditions avec un fun noir et une bonne dose d'accordéon. Sortez les cuillères, tapez du pied. Voici Beaumont avec leur chanson « Coke Zero ».

On plane complètement dans la poésie moderne de l'artiste acadien Nick Neo, qui nous berce les oreilles avec un extrait de son album « Dans l'infini ». Mais là, attention, on change radicalement de registre. On laisse de côté les synthétiseurs planants pour aller réveiller les guitares électriques et le groove de Bathurst. On s'en va rejoindre la bande de John Boulet pour une bonne dose d'humour et de blues bien gras. Accroche-toi, voici le John Boulet Blues Quartet avec l'irréprochable Pas de bacon, pas de bisous. T'es avec Steve Urquell à l'émission Vibration locale était branché à ces médias.

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Magnifique moment ici, tout en douceur avec la formation collective Ode à l'Acadie et la pièce Easy Rose, une exclusivité qu'on adore vous faire redécouvrir ici sur ces médias. Mais rangez les violons traditionnels, car on passe en mode voyage. On boucle la ceinture et on prend la route avec l'un de nos fiers auteurs, compositeurs, interprètes de Le Goulet. Le rythme s'accélère, l'énergie folk rock embarque. Montez le volume de la radio. Voici Tommy Bulger avec l'excellent titre « Road Trip ».

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2: On vient de franchir 4 heures, c'est à l'émission Vibration locale. Déjà la troisième heure, puis on fouille dans l'histoire de nos chansons. Celle-ci, c'est une de nos hymnes nationales officieux. Ben oui, l'histoire d'un gars parti trop longtemps en Colombie-Britannique qui revient au berceau. Sortez la petite bière noire. Voici le grand Caillouche à l'émission Vibration locale.

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reste dans les belles histoires avec nos trois filles préférées du Nouveau-Brunswick. Une chanson enveloppante qui nous invite à ralentir, à lancer une pièce de monnaie et à espérer que le destin fasse bien les choses. On écoute les Hey Babies avec Fontaine à vœux à l'émission Vibration locale. T'es avec Steve Harquell jusqu'à 18h.

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5: Oh ouais! Du duo acadien Sirène et Matelot, formé par Lenny Galland et Patricia Richard de l'île du Prince-Édouard, est le choix idéal pour amorcer cette transition festive vers l'heure du souper, lancé spécialement pour le Congrès mondial acadien vers la fin des années 2019. Cette chanson incarne parfaitement l'esprit de rassemblement contemporain des Maritimes. Avec l'arrivée du Congrès mondial acadien, le duo avait choisi de lancer une chanson festive spécialement pour l'occasion, souligne le grenier musique. Derrière son rythme entraînant, elle raconte l'histoire moderne d'un peuple qui choisit de célébrer sa résilience et sa joie de vivre malgré un monde en constante évolution. Écoutons ensemble Sirène et Matelot avec leur chanson intitulée « En way » à l'émission « Vibration » local.

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On entame déjà la quatrième heure de l'émission Vibration locale sur les ondes de C-Média. Tu es avec Steve Harquard, le site, et on vient tout juste d'entendre la chanson du groupe B avec leur excellente pièce Grand Bleu. On reste bien ancré chez nous pour la suite de cette transition de fin de journée. On enchaîne immédiatement avec l'énergie brute et festive du groupe La Patente qui nous balance leur incontournable Lâche pas la patate. Restez là, c'est Vibration locale. On vibre ensemble au rythme de nos artistes.

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Vous écoutez toujours l'émission Vibration locale sur les ondes de C Média. C'est avec Steve Harquell et on vient d'entendre la nouvelle chanson du groupe MBL intitulée The Mustang Song. Donc, très belle chanson par MBL. Restez des nôtres puisque les nouveautés continue de défiler dans cette quatrième heure. On enchaîne avec la talentueuse auteure, compositrice, interprète Kelsey Albert. Elle nous présente Unexpected, un morceau pop country moderne très spécial puisque c'est la toute première chanson qu'elle a entièrement écrite par elle-même. Place à la découverte sur ses médias. On commence avec Kelsey Albert.

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Émission Vibration locale qui tire à sa fin. On approche tranquillement pas vite 18 heures. J'espère que tu as aimé les tunes ou les chansons que tu as entendues aujourd'hui. Mon nom, c'est Steve Harquell. Et puis, c'est ça. On va crinquer ça un petit brin pour les derniers 20 minutes à peu près. Et puis, avec tout ça, je te souhaite une bonne fin de soirée, une bonne semaine. Puis on s'en voit la semaine prochaine pour une autre émission qui se nomme Vibration locale sur ces médias.

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2: L'équipe de l'Alliance française à Halifax vous attend tous les mercredis midi pour une marche au cœur du charmant quartier de l'Hydrostone. Profitez de cette belle balade pour réfléchir et échanger en français avec d'autres francophones dans une atmosphère détendue et bienveillante. Toutes les 7 minutes, pendant une trentaine de minutes, vous parlerez avec une personne différente. Rendez-vous le mercredi 15, 22, 29 juillet ainsi que le mercredi 5, 12, 19 et 26 août à midi 15 au 5509 rue Young. Pour plus d'informations et pour vous inscrire, visitez afhalifax.ca sous la rubrique « Événements ». Le festival Groove Time est de retour du 13 au 15 août. Venez célébrer la culture acadienne au cœur d'Halifax pour marquer la fête nationale de l'Acadie, célébrée le 15 août. Pendant 3 jours, profitez de spectacles, d'activités familiales, d'animations, de bonne bouffe et d'une ambiance festive qui rassemble tout le monde. Consultez la programmation complète et tous les détails au festivalgrootime.ca. Pour plus d'informations, écrivez à Marina Turbide à info@ccgh.ca. Ça va grouiller de fun au Grootime. Soyez-y! L'équipe de l'Alliance vous accueille tous les mardis à 10h pour ses rencontres estivales en français, les mardis au soleil. Rendez-vous au quartier historique de l'Hydrostone, sous le soleil, au 5509 rue Young, les mardis 15, 21 et 28 juillet, ainsi que les mardis 5, 11, 18 et 25 août. Pour plus d'informations et pour vous inscrire, visitez afhalifax.ca et rendez-vous à la section « Événements ».
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